0: Ah ouais, d'accord.
1: Quand j'étais tout petit, je suis allé au Guignol. Et je voyais les autres enfants qui riaient très très fort quand il y avait des coups de bâton. Et moi j'étais le seul enfant à ne pas rire. J'étais effaré de voir à quel point ce spectacle si violent pouvait les ravir de joie.
2: Il a subi de sérieux traumatismes durant son enfance. Se servira du gros stupéfiant pour régler ses comptes avec la société.

0: qui croient détenir la vérité. 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

Clément ressemble à Zac Efron. Gabriel à Ben Barnes. Adrien à Jared Leto. Claire ressemble à Oda de la Star Academy 4. Mathilde à Lily Cole. Célia à Erika Durance qui joue dans Smallville. Christophe ressemble à Samir, le cousin de Benzema, qui apparaît dans Hollywood Girls. On l'aime pas trop, il est con. Il s'était accouplé avec Aurélie dans l'île des...

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0: Bonjour à toutes, bonjour à tous. 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Les rencontres de Jade, j'ai le plaisir d'accueillir une invitée en plateau aujourd'hui, Monique Ménoret-Truca. Bonjour.
1: Bonjour.
0: Nous allons parler cinéma avec vous. Nous allons parler d'un festival dont c'est la 4e édition. Le festival des avant-premières qui est organisé par Sud Ciné. 4 cinémas dans la région qui participent à ce festival, le Saint-Joseph de Sainte-Marie-sur-Mer, le Jeanne d'Arc de la Bernerie, l'Atlantique de Préfailles et votre cinéma, enfin en tout cas vous représentez ce cinéma, le cinéma Saint-Michel de Saint-Michel, chef. 4e édition, Sud Ciné, qu'est-ce qu'on peut en dire ?
1: Bien, en fait, Sud Ciné s'est dit que à la fin de l'été, après la grande vague des vacanciers, qu'ils soient d'ici ou d'ailleurs, le cinéma avait un petit peu de mal à redémarrer avant la rentrée. Donc cette idée s'est dit, on va faire une séance une semaine d'avant-première pour dynamiser le cinéma sur cette période où les gens sont encore un peu en vacances, mais la rentrée va vite arriver. Donc il va y avoir peut-être un petit peu d'autres idées que d'aller au cinéma sur 15 jours ou 3 semaines. Et puis, ça permet surtout de dire que nos cinémas sont hyper dynamiques et qu'on présente des films hyper récents et d'ailleurs qui ne sont pas sortis. Donc, à tous nos amis vacanciers qui viennent un petit peu plus haut là-bas, du côté de la région parisienne, venez au cinéma, vous pourrez rentrer en vous disant « je l'ai déjà vu
0: ». Le cinéma Saint-Michel de Saint-Michel Chef, vous aurez 8 films en avant-première, des films qui pour la plupart ne sortiront qu'à la rentrée, octobre, novembre, décembre. On va parler de ces films en les classant par catégorie. On va commencer par la catégorie jeune public.
1: Oui, alors là, Véronique Paul, qui normalement aurait dû présenter, mais qui a eu une indisponibilité ce matin, elle a opté pour 2 films jeunes publics, des films d'animation. Un qui est vraiment réservé à partir des tout petits, à partir de 3 ans. Ce sont des séances un peu spéciales, donc qui commencent à 11h, souvent le dimanche matin, on a l'habitude de faire ce genre de séance, et qui propose là cette fois un condensé, c'est à partir d'albums des éditions L'École des loisirs. Donc c'est l'adaptation de 5 films d'albums qui s'appellent, et le titre c'est Chien bleu et autres belles histoires de l'École des loisirs. Et ce sont toujours des dessins animés avec à partir des dessins déjà réalisés qui sont très doux, avec plein de d'amitié, de solidarité, etc. Donc c'est vraiment réservé au public, à nos plus jeunes publics. À noter que pour ceux qui viendraient pour la première fois au cinéma, ils pourraient disposer d'un super diplôme de la première fois au cinéma à Saint-Michel Chef.
0: Un baptême en quelque
1: sorte. Un baptême, voilà.
0: Et ça, vous proposez cette séance à 11h le 6 septembre.
1: Absolument. Et puis le deuxième, alors là qui est un peu plus, déjà pour les plus grands, à partir de 6 ans, j'en ai vu la bande-annonce, effectivement, plus petit, ça serait peut-être un peu compliqué, c'est l'histoire d'un petit garçon qui a un problème, donc le film s'appelle Le Corset, il a un problème, il n'arrive pas à tenir debout, il lui faut un corset. Donc il vit dans la campagne, ses parents ont une ferme, c'est compliqué, la vie est difficile, mais bien évidemment, tout est bien qui finit bien.
0: Et ce film, vous le proposez à 15h30 cette fois-ci, la veille. Tout à l'heure, on parlait des films le 6, et là, ce sera le 5 septembre à 15h30. C'est à noter que c'est un film qui ne sortira en salle au niveau national que le 14 octobre, et vous le proposez le 5 septembre.
1: Ah voilà, et cette séance a un petit côté particulier, puisque c'est ce qu'on appelle les séances ciné-goûtées, à savoir que le cinéma offre une petite collation à tous les jeunes spectateurs à l'issue du film.
0: 15h30, le 5. On change de catégorie, on va parler des comédies, et pour se mettre dans l'ambiance, je vous propose qu'on écoute d'ores et déjà une bande-annonce. C'est la bande-annonce d'un film de Marc Fitoussi qui sort le 7 octobre, qui s'intitule « Ni vu, ni connu ». On se retrouve juste après.
2: Excusez-moi, on va bientôt être appelé ?
3: Oui, ça devrait plus trop tarder.
2: Tu vas voir, elle prend beaucoup de place.
3: Comment elle s'appelle déjà ?
2: Corinne Matelou.
4: Elle est juste figurante, non ?
2: Ah bah ?
4: C'est possible que je te laisse mon CV ?
2: Je crois pas que ce soit la bonne méthode. Hein.
5: Bon, c'est comme ça que tu me vois ?
2: Hors sol ?
5: Il est très épais ce pull. Sur le tournage, j'ai vraiment l'impression d'être un poisson en papillote. Est-ce que tu peux me le râper ?
2: Le quoi ?
5: Me le râper.
2: Bah, je sais pas du tout comment on fait pour râper un pull, moi.
5: Bah tu râpes.
6: Je t'admire beaucoup, mais je ne peux plus. Mais...
7: Salut Sandrine.
5: Salut.
7: Ça va, ça se passe bien ?
8: Non, parce que là, tu me vois, bon, j'avais besoin de faire mes heures, mais je peux tout à fait jouer des trucs beaucoup plus conséquents, comme on dit. Il y en a sous le capot.
5: Peut-être on peut reprendre nos places de départ, Sébastien, c'est bon ?
9: Oui, oui, oui. Vous pouvez continuer de causer, dès qu'on est prêt, je vous préviens.
7: Tu étais rousse quand tu étais petite ?
5: Non, j'étais blonde.
7: Non, parce que je trouve qu'on a un peu un air de famille. On pourrait tout à fait être sœurs dans un film. Ou bien cousine, non ?
5: Ben ouais, bien sûr, on voit ça après. Ah.
0: Ni vu ni connu au féminin. De Marc Fitoussi, Sandrine Kiberlin, Isabelle Huppert, Anne-Marie Vin, Diane Kruger, Vincent De Dienne, Isabelle Berco, Anna Girardot, une belle distribution.
1: Une très belle distribution, alors d'autant que certains acteurs jouent leur propre rôle dans ce film. Il est quand même à noter que c'est Isabelle Huppert qui va jouer le rôle de la figurante. Quand on connaît le parcours de cette actrice fabuleuse, c'est assez rigolo, assez sympathique de savoir qu'elle va intégrer le rôle d'une débutante qui rencontre tout à fait par hasard. En fait, elle est figurante, elle fait pas mal de petits rôles. Elle va rencontrer tout à fait par hasard Sandrine Kiberlin. Elle espère que cette rencontre va pouvoir lui permettre de trouver sa place dans le grand monde du cinéma.
0: Et ni vu ni connu, vous le proposez en séance le 4 septembre à 21h.
1: C'est cela.
0: Également un autre film, Demain je tombe amoureux.
1: Oui, alors là, on retrouve notre inénarrable Fabrice Luchini. Alors, c'est le sentiment que j'en ai, hein, c'est tout à fait personnel. Avec aussi deux partenaires fabuleuses, Emmanuel DeVos et Chiara Mastroianni. Bon, un peu un classique peut-être, ce professeur d'université va partir à la retraite. Il a beaucoup discuté avec ses étudiants de l'amour, de comment ça se dépatouiller, si je peux me permettre, de ces histoires d'amour. Il rentre chez lui, c'est son dernier jour, et il se rend compte que sa femme l'a quitté. Alors, comment va-t-il faire pour sortir de ça ? Est-ce qu'il va pouvoir appliquer les théories qu'il a pu expliquer à ses étudiants tout au long de ces années ?
0: À suivre, donc. C'est un film qui sort au niveau national le 25 novembre, et vous le proposez à vos spectateurs le 3 septembre à 15h.
1: C'est cela.
0: Des drames maintenant, la vie d'une femme.
1: Oui, alors là on change complètement d'univers. C'est une chirurgienne, chef de service dans un hôpital public qui s'appelle Gabrielle, qui est très très investie à la fois dans son travail, dans la vie de son couple et sa vie familiale puisqu'elle s'occupe de sa maman. Il se trouve que à un moment, une écrivaine va venir dans son service et va lui demander de pouvoir la rencontrer, observer comment elle travaille, etc., pour trouver matière à son prochain livre. Et c'est une rencontre entre deux femmes. Ça va peut-être remettre un peu en question tout ce que pensait Gabrielle et bouleverser complètement sa vie du quotidien.
0: Et c'est un film qui sort le 9 septembre au niveau national et vous le proposez donc le 6 septembre à 18h.
1: Voilà, et alors pour quand même le réalisateur de ce film s'est dit je ne vais pas faire n'importe quoi. Donc c'est quand même à noter qu'il a pris le temps de faire un stage d'observation à la Pitié-Salpêtrière pour apporter une grande vraisemblance à ces séquences hospitalières. Donc c'est quand même aussi une démarche de qualité de sérieux.
0: Pour le film suivant dont on s'apprête à écouter la bande-annonce, c'est une adaptation du roman autobiographique d'Annie Ernaux. Ça s'appelle « Mémoire de fille » et on écoute la bande-annonce.
10: Je pars pas pour toute la vie, c'est juste un poste de maîtrise en colonie.
11: C'est l'indépendance.
12: Et ta mère, ça lui fait rien que tu partes ?
13: Tant que je l'ai plus sur le dos.
14: T'as pris assez de livres ?
15: Oui.
16: Quoi qu'il arrive, tu ne te laisses pas marcher sur les pieds.
17: Edgar, Félix, c'est toi ?
10: Je voulais absolument faire cette colonie pour être avec des filles relax comme toi.
2: Relax.
3: Tu danses pas?
11: T'es perdu?
13: Oh. Au revoir, Annie.
10: T'as déjà dormi avec quelqu'un?
2: Attends, tu me demandes direct si je suis plus seule?
10: Non, pas du tout. T'as une chambre seule?
3: Comme tous les chefs, tu savais pas? Déshabille-toi.
15: Annie, qu'est-ce que ton corps dit?
2: Ta gueule! Ta gueule! Tout ça, c'est de ta faute. Et toi?
10: Non.
2: Eh, mais fous-lui la paix.
16: Ah, mais ça va, je vais débrouiller tout seul, pas du tout.
3: Ça me donne des idées.
17: Il viendra pas.
10: Comment tu sais?
17: C'est tout, c'est...
10: Tu te trompes, il m'a demandé de l'attendre. Il arrive de pas avoir le choix. Je me suis débrouillée.
18: Et comment pensez-vous vous conduire dorénavant?
10: En suis-je libre?
0: Mémoire de fille de Judith Godrèche, sortie nationale le 30 septembre. Vous le proposez aux spectateurs du Saint-Michel le 1er septembre à 21h. Adaptation du roman autobiographique de d'Annie Ernaux.
1: En effet, Annie Ernaux a 18 ans. Elle vit en Normandie. Elle a une vie de famille relativement tranquille, semble-t-il. Et puis, elle décide d'être monitrice de colonies de vacances, comme beaucoup de jeunes gens à l'époque et plus tard aussi. Et puis, elle va partir, donc elle trouve un poste et elle va se laisser séduire, on peut dire, je pense, par le très beau chef qui encadre l'ensemble des moniteurs et des monitrices. Et puis, eh bien, elle va franchir le pas, elle va passer une nuit avec lui. Il semble que ça ne se soit pas aussi bien passé qu'elle l'aurait souhaité. Et ça va la marquer durablement tout au long de son existence, cette première nuit avec un homme. Voilà, c'est, pense, un sujet assez sensible. Je pense qu'il pourra marquer de nombreuses femmes. C'est un film qui reçoit un avertissement, donc peut-être pas au public sensible. Il faut faire peut-être un petit peu attention.
0: C'est une œuvre très intimiste, oui. 1er septembre, 21h, Mémoire de fille. On change de nouveau de catégorie, drame historique avec Rose.
1: Oui, alors là, on s'en va très très loin dans le temps. On est au début de la première partie du XVIIe siècle, pendant la guerre de 30 ans. Je me permets de rappeler les dates que j'ai vérifiées, 1618-1648. Donc on est quand même dans un univers un peu encore rustre, si on peut parler comme ça. Et puis, à la fin de cette guerre, il y a un soldat qui arrive, il a la particularité d'être balafré, donc d'être très abîmé sur la figure, et il va arriver dans un petit village protestant, et il veut s'installer dans ce village-là, et il va garder son secret, parce que, en fait, cet homme-là n'en est pas un. C'est une femme qui s'est déguisée en homme pour les besoins des circonstances, et il va falloir qu'elle protège, qu'elle protège ce secret jusqu'à un certain moment, puisque on va lui demander, sans trop révéler l'histoire, d'épouser une des jeunes filles du village. Donc, voilà. Alors, c'est un film qui a la particularité d'être en noir et blanc. J'en ai regardé la bande-annonce. C'est absolument fabuleux parce que ça donne une atmosphère complètement différente de ce qu'on pourrait imaginer. Et les paysages sont magnifiques. Les gros plans sont fabuleux. C'est vraiment superbe.
0: Et vous le proposez le 2 septembre à 21h. Il est en version originale, en langue allemande.
1: Absolument.
0: À noter également que Sandra Hüller, qui est l'actrice principale d'Anatomie d'une chute, a reçu l'Ours d'argent pour sa meilleure interprétation à la Berlinale, en 2026.
1: Alors, je pense que c'est quand même un gage de très très très bonne qualité.
0: On écoute une dernière bande-annonce pour présenter le dernier film de ce festival, Les Héros du Louvre. On se retrouve immédiatement suite à cette bande-annonce.
1: D'accord.
19: Les du Louvre cherchent gardien de nuit.
20: Oui, et ?
19: Quoi ? Eh ben j'y vais. Je vais être le premier. C'est le Louvre !
21: Monsieur, là où les Allemands ont attaqué,
11: Je sais.
13: J'ai des camions qui doivent impérativement quitter le Louvre. Avec chacun les chefs-d'œuvre qui nous restent ici.
11: Vous pouvez compter sur moi. Mais je dois partir avec ma famille.
15: Allez, allez, on y va!
13: Doucement. J'ai prévenu les conservateurs des châteaux de Chambord et d'Henri IV, ils nous attendent.
11: Merci Jacques pour la confiance.
17: S'ils nous arrêtent, ils vont fouiller le bus, merde.
20: Monsieur Benamou, j'ai des acheteurs pour les tableaux. Il y a beaucoup d'argent à prendre.
11: J'aime pas ce type, le conservateur.
17: Hé, debout là-dedans!
21: Filez vers le sud et sauvez vos gosses.
11: Et les tableaux, je les mets où?
21: Et si les Allemands les trouvent dans votre bus, ils vous fusilleront.
22: Faut que je me batte, Yvette.
23: Si tu te bats, mon Dieu.
21: Tous ces héros français qui, au péril de leur vie, ont su protéger les plus grandes œuvres de notre patrimoine.
23: Elle est belle.
11: Je suis pas si belle que votre mère.
0: Les héros du Louvre, c'est un film d'Eli Chouraki qui sort au niveau national le 9 septembre et que vous proposez le 5 à 21h. C'est tiré d'une histoire vraie.
1: Oui, absolument. En fait, le film est adapté d'une bande dessinée qui s'appelle Les héros du Louvre, créée par Eli Chouraki et l'illustratrice Laetitia Depredi. Et c'était un hommage à son grand-père qui effectivement était gardien au musée du Louvre et à qui on a demandé de transporter les œuvres, une partie des œuvres du Louvre au moment où les Allemands arrivaient à Paris. Et donc c'est vraiment un hommage superbe et je pense que ça justement, c'est les petites histoires dans la grande histoire et ce sont des moments qu'on ne connaît pas et qui ont quand même favorisé la préservation de toutes ces œuvres d'art qui auraient pu disparaître complètement.
0: 5 septembre, 21h, au cinéma Saint-Michel. C'est un film qui ne sortira que quelques jours plus tard, le 9 septembre, au niveau national, Les héros du Louvre. Merci beaucoup, Monique, pour
1: Avec
0: la présentation de ces films concernant votre cinéma, le Saint-Michel, de Saint-Michel Chef-Chef, pour cette 4e édition du Festival des avant-premières qui est organisé par Sud Ciné. Ça se déroule du 1er au 6 septembre pour un tarif unique de 5 euros. On vous souhaite un très bon festival.
1: Merci infiniment.
0: À bientôt.
1: À bientôt, avec grand plaisir.
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toi nous, t'es pas vu à la déguste ce soir chez Jaja? On s'est mis 2-3 kills là, putain exceptionnel. On a vu un gamin, on était un peu ragué au départ mais... Radiculaire, putain un petit bijou. On l'a carafé.

On se mettrait pas une petite quille? Allez, on se met une petite quille. C'est 6 heures une petite quille, allez, on se prend une petite quille. Bon, moi je vais partir sur un jaja. Un petit glouglou là. Vous avez quoi en glouglou? Ah ouais. On va prendre ça, ouais. Ouh, il est réduit. On va l'aérer un peu, on va te caresser.

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1: C'était ton esprit qui me manquait quand j'étais en prison, ma puce. 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
1: Mais t'es où, Philippe, là?
2: Mais je suis sous mon bob.

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Et j'ai pensé à ce que je pourrais dire. Je pourrais parler d'amour. J'ai pas encore trouvé les mots exacts. Mais en fait, tout part de l'énergie d'amour. Parce que, en vrai, l'amour, c'est pas que les relations. C'est aussi nos passions, nos rêves. Toutes les choses pour lesquelles on se donne à fond. Toutes les choses aussi pour lesquelles on se donne du mal. C'est aussi la famille, les potes. Avant, je pensais que le contraire de l'amour, c'était la haine, en vrai. Mais s'il n'y a pas d'amour, tu peux pas détester. En vrai, son contraire, c'est la peur. Parce que si t'as peur, tu vas nulle part, tu tentes rien, t'es immobilisé, il va rien arriver. C'est le néant, tu vois. Et tu sais aussi, je m'étais dit qu'il fallait que je parle aussi en mode, si je peux écrire des chansons comme Esprit Libre ou Quand le soleil tombe, qui vont à l'opposé, comme si j'ai genre 1000 vies dans une vie, dans un seul album, c'est tout simplement parce qu'en vrai, tout ça c'est méga intense. Parfois c'est un regard, parfois c'est juste un rendez-vous. Sûrement parfois c'est aussi toute une vie. Enfin bref, tu vois, genre on pourrait expliquer un truc comme ça, tu vois. Expliquer que l'amour ça peut arriver n'importe quand et que ça peut durer une minute comme durer 10 ans, tu vois.

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